auditeurs et auditrices de Canal B. Bienvenue dans Béchamel Tchatcha, l'émission qui vous colmate les oreilles avec un enthousiasme toujours renouvelé et qui ce soir s'intéressera à nouveau à l'univers d'un justicier masqué bien connu, une créature de la nuit avec les oreilles qui dépassent. Je crois que vous avez deviné. Alors là, j'entends déjà vos réflexions. Il va quand même pas nous refaire une spéciale Batman, de qui se moque-t-on, etc., etc. Et là, chers petits amis, je vous arrête tout de suite. Car petite nuance, l'émission sera consacrée non pas à cet intrépide justicier en collant, mais à tous ceux qui gravitent autour de sa batte personnalité, à savoir les pingouins, les jokers, les Catwoman et autres jeunes merveilles masquées. Vous allez voir, c'est très intéressant. Alors bonne émission les amis, c'est parti.

Et nous commençons donc cette émission avec un instrumental évidemment imparable, interprété par les Marquettes, groupe de studio au sein duquel on retrouvait toutes les grosses, les gros requins de studio de l'époque à Los Angeles, quelque chose comme ça. Je ne vais pas vous citer les noms, ce serait trop long. En tout cas, c'était un hommage au pingouin. Figurez-vous, le pingouin, le super vilain de son vrai nom, Oswald Chesterfield Cobblepot, hein, qui c'est sa véritable identité, hein, propriétaire du club l'Iceberg Lounge. Enfin bref, il fait tout plein de méchanceté à notre super-héros préféré. Et voilà, c'était son hommage que je vous présente en début d'émission. Voilà une belle phrase. On continue avec un autre hommage à Catwoman. Alors Catwoman, c'était qui déjà? C'était Selena Kyle, me semble-t-il, qui elle aussi a fait plein de vilaines choses dans sa vie, voleuse, cambrioleuse, des choses comme ça, avec un beau costume tout en cuir. Le morceau de Catwoman va être interprété par un autre groupe de studio appelé les Fifth Avenue Buses, qu'on écoute tout de suite dans Béchamel Tcha-Tcha. Naturellement, c'est parti.

Répétitif mais récréatif, comme disent les professionnels, après les Fifth Avenue Buses qui nous interprétaient le morceau Catwoman. Il s'agissait à l'instant de Neil Hefti, celui-là même qui a créé le fameux thème de Batman. Il en a sorti tout un Dix, hein, figurez-vous, le voyou, avec des thèmes de super-vilains encore une fois. Là, il s'agissait de Mr. Freeze, hein, qui, comme chacun le sait, est un génie scientifique, expert en cryogénie, et qui, là aussi, je ne vous l'apprendrai rien, qui possède d'un pistolet givrant et une armure qui garde son corps à une température négative et qui fatalement renforce ses pouvoirs. Voilà, donc l'album de Neil Hefti est plutôt pas mal, même s'il n'a pas inventé le bouton à trois trous, mais c'est pour cette raison d'ailleurs que je vais vous passer un deuxième morceau de cet album qui lui s'intitule De ma fista. Là aussi c'est un peu inquiétant, on écoute ça tout de suite.

0: Me croirez-vous si je vous disais que le nom de ce morceau s'intitulait « Pause Up Wham » ? Eh bien, c'est pourtant le cas, que l'on doit à un certain Bruce and the Robin Rockers. Voilà, c'est issu des innombrables disques d'exploitation sur, sur le fameux homme chauve-souris. Voilà, on retrouve le thème, naturellement, et puis plein de petites choses croustillantes avec peut-être parfois un petit peu trop de saxophone, je vous l'accorde. En tout cas, auparavant, c'était Neil Efti avec un autre morceau répétitif intitulé « De ma On va retrouver un autre super vilain, à savoir l'homme mystère, The Riddler en anglais, celui qui posait toujours des charades absolument péraves, comme on va pouvoir le constater à l'écoute de son bon morceau. C'est Frank Gorshin, donc, qui jouait The Riddler dans la série de 66 et qui nous interprète ce morceau idiot comme tout, qu'on écoute tout de suite.
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C'était encore une série gagnante qui avait débuté avec donc Frank Gorshin de Riddler à l'écran comme en musique. Morceau totalement stupide mais assez réjouissant. Enchaîné avec nos deux couillons de Californie, Jan and Dean, les Soo Beach Boys, qui eux aussi ont consacré tout un album à Batman. Là en l'occurrence, c'était The Joker is Wild. Et oui, le Joker est très sauvage. Ce que nous interprétait. Oh, je la recommence, c'était pas mal celle-là. Ce que nous interprétait, les Marquettes à nouveau avec. Le morceau tout simplement intitulé « The Joker » qu'on peut retrouver sur un des meilleurs albums consacrés à Batman, à savoir « Les Marquettes interprètent le Batman Show », tout simplement, avec tout plein d'instrumentaux, tous meilleurs les uns que les autres. On poursuit avec encore une autre créature de ce show, justement, et pas des moindres, puisqu'il s'agit du petit mignon de Batman lui-même, à savoir Dick Grayson, la jeune merveille masquée, dit Robin, interprété dans la série par Bruce Ward, qui a eu la malencontreuse idée d'enregistrer un disque avec Frank Zappa, il faut quand même le signaler. C'est Frank Zappa derrière les arrangements. Le morceau est anecdotique, soit, mais il est tout de même indispensable pour cette émission. Je vous le propose dans mon infinie bonté. Il s'intitule Boy Wonder, I Love You. Vous pouvez boucher les oreilles.

0: On arrive dangereusement un peu plus dans le rugueux dans cette émission, malgré le fait que nous ayons commencé avec Bruce Ward, alias Dick Grayson, Boy Wonder, I Love You, un chef-d'œuvre, n'en pas douter. Donc, je vous le répète, qui a été produit par Monsieur Frank Zappa. Je ne sais pas ce qu'il foutait dans le coin, mais en tout cas, voilà le résultat pour ce superbe 45 tours, enchaîné avec un groupe belge. Il s'appelle les Mercuries et eux aussi ont poussé la chansonnette pour rendre hommage à cette jeune merveille masquée. Et le morceau s'intitulait comme de juste Robin Boy Wonder. Puis à l'instant, un groupe totalement obscur, les Gotham City Fighters, avec le morceau qui a volé la Batmobile. On se le demande. En tout cas, on poursuit. On n'a toujours pas peur avec Billy May. Billy May, chef d'orchestre réputé naturellement, qui lui nous interprète le thème très court de Bad Girl qu'on écoute tout de suite.
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Et pour la troisième fois dans cette émission, Les Markets. Donc là que vous êtes absolument convaincu que cet album est indispensable, Les Markets avec le morceau de Bad Cape, naturellement, qui suivait donc Billy May et le thème de Bad Girl. Enchaîné avec les Capes and Masks et le morceau de Secret Arsenal. Voilà, vous savez tout, c'est très très très passionnant. On continue et on va bientôt terminer. Je me suis rendu compte que je n'ai pas assez de morceaux. C'est pas vraiment très professionnel, mais c'est pas grave. Votre calvaire va durer moins longtemps que d'habitude. Nous allons retrouver des Britanniques, hein, des comiques britanniques. Ça peut faire peur comme ça. Ils s'appellent Mike et Bernie Winters et eux aussi se sont attaqués au thème de Batman que je vous laisse savourer tout de go. Voilà, on écoute ça, c'est parti. Non, il faut appuyer sur le bon bouton naturellement. Ne bougez pas, je suis un professionnel.

Et oui, chers petits amis, c'est avec ces belles cochonneries que nous allons nous quitter après Mike et Bernie Winters qu'on aura vite oublié. Nous avons entendu pour la quatrième fois les Marquettes et on se quitte avec Tom Hazelton et Gene Sizek qui nous font un très très très brillant Mr. Bach meets Batman. Salut, à la semaine prochaine. Bye bye.

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0: Aujourd'hui, je vous propose d'écouter ou de réécouter l'interview de Déborah Gay, enseignante-chercheuse en sciences de l'information et de la communication à l'Université Toulouse Jean Jaurès, que je recevais dans l'émission Les Héroïnes en avril dernier. Déborah Gay s'intéresse notamment aux questions de genre dans les médias. Elle a été journaliste aussi et maintenant autrice de Radio non féminin, monde masculin, ouvrage paru aux presses universitaires du Midi, dans lequel elle étudie les phénomènes qui font de la radio le miroir de notre société patriarcale. Comment on a invisibilisé les femmes avec des prétextes techniques fallacieux, comment au moment du Covid, les plateaux radio et les personnes interviewées n'ont été que des hommes, réduisant la place des femmes et de leur voix à néant, comment il faut que les femmes empruntent les codes masculins pour avoir un temps de parole. Cette question des femmes en radio, on l'abordera aussi en fin d'émission avec deux voix emblématiques de Canal B, Steve et Nini, qui raconteront leur début à cette même antenne dans les années 90, comment elles ont dû notamment se comporter comme des mecs pour prendre leur place. Bonjour Déborah Gay.
1: Bonjour Morgane.
0: Vous êtes enseignante-chercheuse en sciences de l'information et de la communication à l'Université de Toulouse Jean Jaurès, où vous êtes actuellement pendant que je suis à Rennes. Et vos recherches, elles portent notamment sur la production des industries culturelles au prisme du genre, notamment sur les questions de mansplaining et de manterrupting à la radio. Vous avez publié l'hiver dernier Radio non féminin, monde masculin aux presses universitaires du Midi dans la collection En tout genre, car la radio, vous le dites, est le média le plus inégalitaire envers les femmes. La radio est un microcosme, un média à l'image de notre société qui reproduit les mécanismes du patriarcat. Il y a une hiérarchie à respecter, comme partout dans notre société. Vous dites que c'est une caisse de résonance aux stéréotypes présents donc dans notre société. Vous parlez d'une domination structurelle et de rapports binaires, antagonistes et hiérarchisés. On va le décrypter. Tout d'abord, vous rappelez que tout au long de votre ouvrage, qu'il y a en fait très peu d'études en France sur la radio et encore moins sur les voix et la représentation des femmes. Et je voulais vous demander tout d'abord, quelle a été votre méthodologie ?
1: Alors, tout d'abord, la première méthodologie, effectivement, ça a été, disons, de sélectionner des émissions radiophoniques. Au sein du laboratoire où je travaille, et on travaillait avec un ANR, donc un projet financé par la recherche française, sur la question de est-ce qu'on pouvait prouver le mansplaining, manterrupting. Donc en gros, on s'est dit, on a deux questions, la radio et le mansplaining, manterrupting, donc autant essayer de les faire de concert et de voir si dans des endroits où on n'a que de la parole, où on n'entend que de la parole, on peut voir s'il y a ces interruptions et ces interactions. Et en fait, donc le premier élément méthodologique, c'était de voir toutes les études qui existent sur mansplaining, manterrupting, parce que c'est tout sauf une question nouvelle. Il y a l'étude la plus ancienne, si je me rappelle bien, c'est 75.
0: Ça date un peu.
1: Ça date. Et surtout, en fait, on se rend compte que il y a des mots militants qui sont nés notamment aux États-Unis pendant les premiers débats Clinton et Trump à l'époque, mais qui en fait sont là depuis extrêmement longtemps en termes de questions. Et donc en fait, après, la question de la radio s'est un peu imposée comme ça. Aussi, le choix a été fait de ne pas travailler sur le journalisme radio, qui est pour le coup plus documenté. Mais ce n'est pas les moments où on entend plus les gens à la radio, puisque à part France Info et quelques comme ça, radios comme ça, tout le temps de radio, il n'est pas donné à l'information. Donc c'est des endroits qui sont très peu étudiés, qui sont ces émissions radiophoniques. Alors on a quelques éléments sur les documentaires, la fiction, mais on voit que la majorité du temps à la radio est très peu documentée. Et donc, il a fallu d'abord choisir des émissions. On a décidé, avec le groupe de recherche, de travailler majoritairement sur des émissions qui étaient grand public, c'est-à-dire pas des radios associatives, plutôt du radio national, et après de choisir un peu des grandes thématiques, c'est-à-dire des émissions culinaires, des émissions sportives et des émissions de libre antenne. Et après, on a encore ouvert à l'économie, qui est la seule matinale de France à l'époque où il y avait un duo homme-femme, qui était la matinale de France Inter. Et donc, on a travaillé sur l'année 2018, parce qu'on voulait travailler avant le Covid. Ça a beaucoup changé aussi dans ces éléments-là.
0: Ouais, c'est ce que j'allais vous dire. Au total, vous avez analysé près de 190 heures de radio et ça s'est fait donc post-MeToo, c'est aussi important, mais pré-Covid. Et on le verra qu'il s'est passé quelque chose après la pandémie. Et donc, vous l'avez dit, hors journalisme, et là, le constat, il est sans appel. Les femmes n'ont que 36% de temps de parole à la radio et elles ne sont pas à la tête des émissions, elles ne sont pas responsables d'émissions. Vous évoquiez le duo Salamé de Morand, c'est intéressant ce que vous dites là-dessus, justement sur ce duo où elle ne lui donne jamais la parole, mais distribue la parole dans un rôle sans doute inconscient de domination. Alors les femmes, elles sont chroniqueuses, c'est-à-dire que leur temps d'antenne est chronométré et les sujets qu'elles abordent, ben ça on y reviendra aussi, sont cantonnés à certains domaines comme l'éducation, la parentalité, la décoration et la majorité des invités aussi, il faut le dire, ce sont des hommes, que ça soit les experts économiques, les politiques. Mais vous commencez votre ouvrage, et j'aimerais bien qu'on y revienne quelques instants, en citant une grande femme de radio, c'est Chris. Vous pouvez, cette fameuse fipette, nous dire deux mots sur Chris qui a marqué sans doute certaines années de votre jeunesse.
1: Chris, en fait, moi, je ne l'ai pas du tout connue comme fipette. Je l'ai vraiment connue quand elle avait Chris Crumble. Donc, c'était une émission. Je devais être première ou deuxième année de fac et je n'avais pas la télé. Et donc, je passais mon temps sur la radio. Et en fait, c'était une voix que j'aimais beaucoup entendre. Elle avait une tonalité extrêmement propre à elle et une grande bienveillance. Elle avait des invités tout le temps. Et en fait, ça a été l'année où j'ai plus écouté Chris. Ça a été la dernière année de sa vie. C'est-à-dire qu'en fait, Chris, tout le monde le savait, elle l'avait elle-même dit, avait un cancer, et elle alternait ses présentations à la radio, quelqu'un d'autre la remplaçait, je crois que c'était Marie-Pierre Planchon, et on savait que c'était les moments où elle avait ses chimiothérapies, et la dernière émission de la saison, Marie-Pierre Planchon présentait l'émission, donc on pensait tous et toutes que Chris était en chimiothérapie, et elle invitait Chris. Et en fait, ça a été un moment de radio assez incroyable pour ceux et celles qui avaient suivi toute l'émission, puisqu'on a tout de suite, on s'est rendu compte que si Chris était l'invité, c'est qu'elle ne serait pas là à la rentrée et elle est décédée, je crois, 2 ou 3 mois après.
2: Bon, alors moi, je m'appelle Chris. Dans la vie, je fais de la radio. Et je dis dans la vie parce que c'est vraiment dans la vie, quoi. C'est partout dans ma vie. Ça s'appelle des émissions de radio.

0: Vous êtes bien sur 514 mètres, onde moyenne.
1: Ça va mal sur les routes, alors FIP veut vous remonter le moral. La nuit sera assez douce. Demain, il fera meilleur qu'aujourd'hui, jusqu'à 22 degrés à Paris. Et miracle, il ne pleuvra pas.
2: Donc une émotion radiophonique forte pour ouvrir votre livre. Et puis vous partez aussi d'une expérience vécue qui, moi, m'a fait sourire, si je puis dire. C'est celle de s'apercevoir que quand on est entre femmes, ben que justement on est entre femmes. Ce jour-là, vous êtes à la radio, vous êtes en stage, il n'y a que des femmes. Et vous et vos collègues, vous le remarquez. À l'inverse, un plateau exclusivement masculin ne pose pas de problème. Seuls les féministes ou les personnes sensibilisées à l'égalité sont choquées d'un plateau TV, radio ou d'une une de journaux exclusivement masculine, où ça commence un peu à bouger dans la société de voir que des hommes en plateau, c'est choquant et certains non-féministes s'en offusquent.
3: Alors, à l'heure actuelle, il y a quand même eu une prise de conscience assez importante, mais plus pour tout ce qui est, disons, média lié au visuel. C'est-à-dire, ces différences-là se voient énormément. La télé est un média qui est plutôt très, très paritaire. En fait, on ne va pas parler en termes de hiérarchie, etc., mais c'est très paritaire en termes de représentation homme-femme. Contrairement à la radio, justement, et l'une des pistes possibles à explorer et à définir, c'est que finalement, on nous a habitués à voir. Y a eu des grandes actions de féministes, de médias, d'associations comme La Barbe, qui ont dénoncé en fait le fait qu'il n'y ait que des hommes sur un plateau. Mais pour l'instant, on n'a pas éduqué notre écoute à percevoir que finalement, ce ne sont que des voix d'hommes que l'on entend depuis une heure dans une émission radiophonique. Donc à la radio, c'est beaucoup plus rare d'entendre, après je vous avoue que je vous donne ce point de vue plutôt de quelqu'un qui écoute beaucoup la radio, d'entendre justement des dénonciations de plateaux exclusivement masculins.
2: Vous remontez aux années 1920 parce qu'en fait ça commence là, la disparition des voix des femmes à la radio. C'est assez étonnant ce qui est dit à l'époque techniquement. En fait, techniquement, elles ne sont pas audibles, parce que leurs voix sont trop aiguës et ça ne passe pas dans les micros et les auditrices pourraient éventuellement abîmer leurs oreilles. C'est en substance ce qui est un peu dit en 1920, dans les années 20.
3: En fait, ce qui est intéressant, c'est notamment dans toute l'histoire de la radio. L'histoire de la radio est un endroit où il y a eu beaucoup, beaucoup de femmes avant les années 20-30, qui sont les années de crise économique. Et donc, quand les médias commencent, la radio commence à se professionnaliser et à attirer de l'argent, des industriels, etc., on se rend compte que les femmes vont disparaître presque complètement de tous les postes d'antenne. Donc, l'un des arguments qui va être donné, notamment, c'est, je crois, les micros Bell, qui vont dire « nos micros ne sont pas faits pour des voix de femmes ». Il y a eu toutes des recherches plus récentes, notamment Karine Masterson en Allemagne, qui a bien prouvé que c'était des discours. On faisait des discours sur les dispositifs en disant « les micros ne sont pas adaptés pour les aigus, mais bizarrement, pour les chanteuses, ça marchait très bien ». Donc en fait, il y avait vraiment cette espèce d'usage un peu faux de dire soit les femmes que l'on entendait jusqu'avant, donc la radio étant un média assez ancien, soit les femmes, personne n'aimait écouter les femmes, donc les auditeurs, auditrices préfèrent écouter un homme, soit tout simplement les micros ne marchent pas. Donc on disait toujours que c'était pas du sexisme, mais c'est pas nous, mais par contre on veut plus de femmes à la radio.
2: Ouais, elles peuvent chanter, mais surtout pas prendre la parole. C'est un peu ce qui s'est passé de façon assez violente, en tout cas c'est ce que je pense, à l'automne dernier dans l'hémicycle, lorsque le député Verny s'adresse à Sandrine Rousseau en lui demandant d'éviter de crier, enfin c'est ce qu'ils sont ressentis, en disant qu'elle lui casse les oreilles parce que sa voix est trop aiguë.
4: Madame Rousseau, est-ce que vous pourriez éviter d'hurler quand vous prenez la parole? Vous nous cassez les oreilles, ou à défaut, est-ce que vous pourriez baisser le micro?
5: Je vous rappelle à l'ordre immédiatement et votre appel au règlement est terminé. Vous avez un rappel à l'ordre. C'est insupportable.
2: justement la voix des femmes. En fait, on exige des voix des femmes qu'elles soient douces, sensibles, enveloppantes. On leur demande en fait que leur voix corresponde au rôle qu'on leur a assigné dans la société.
3: Surtout dans un média comme la radio, où en fait on pense peu aux qu'il y a des auditrices, mais qu'il y a beaucoup d'auditeurs. Donc, c'est-à-dire que le matin, il fallait des voix comme les Fipettes, c'est-à-dire des voix très joyeuses, légères, enfantines, aérées, qui accompagnent le travailleur sur le chemin de son travail. Et le soir, au contraire, des voix extrêmement rauques, comme Macha Béranger, etc., qui permettent en fait d'être beaucoup plus dans la séduction pour un auditeur qui serait un travailleur du soir. Donc on a vraiment une construction des voix des femmes pour accompagner un auditeur masculin, soit le matin avec joie et bonheur, soit le soir avec tout ce qu'il y a comme imaginaire lié à la nuit.
2: Alors, je ne sais pas si vous allez pouvoir répondre à ma question suivante, mais on se permet de juger la voix d'une femme trop aiguë, trop nasillarde. Est-ce que vous avez, à l'inverse, des exemples de critiques qui auraient été faites à une voix d'homme ou à des voix d'hommes ? Est-ce que ça existe ?
3: Alors, ça existe dans des cas extrêmement précis, c'est-à-dire quand les voix semblent trop aiguës. Et notamment se rapproche de certains éléments féminins. On sait que Guillaume Gallienne a été on a beaucoup parlé de sa voix, qui en plus était entre guillemets en déficit d'une certaine masculinité, donc toujours en plus sujet à une question de est-il hétérosexuel ou non, etc. Donc Guillaume Gallienne était un exemple assez flagrant de voix de radio qui a été très jugé, mais parce que il dérogeait à tous les codes liés aux voix masculines.
2: Oui, et autant une femme peut prendre les codes masculins, autant quand un homme emprunte au code féminin, là, ça ne passe plus.
6: Oui, ça, je l'ai déjà raconté dans Les Garçons Idiomatables. C'est vrai que ne répondant pas à des critères de virilité enfant, j'ai été assez vite étiqueté. Et donc, et puis surtout, c'est que j'avais l'impression que c'était usurpé quelque chose si je m'identifiais aux hommes. Donc, j'ai puisé ma force et mon courage plutôt chez les femmes.
2: Et justement, la voix, elle révèle immédiatement à qui on a affaire, dans quasi la totalité des cas, soit un homme, soit une femme. En presse écrite ou sur le web, on ne sait pas forcément qui a écrit tel ou tel article, papier. Il est donc peut-être plus simple. Là, je sais que vous avez fait votre enquête, votre étude hors journalisme, mais je me demandais s'il n'était pas plus simple pour les femmes journalistes de prendre leur place dans la presse écrite qu'en radio.
3: Si, comme je vous le dis, vraiment, le média plus inégalitaire, c'est la radio. Et ça, c'est des enquêtes qu'on fait avec des collègues du monde entier, qui sont tous les 5 ans, qui s'appellent le Global Media Monitoring Project, où en gros, on va dans, je crois, plus de 120 pays, on va le même jour voir la place des femmes dans les médias et dans les émissions, donc radio, télé, presse écrite. Donc on sait que pour le coup la radio est le plus bas, la télé c'est plutôt assez paritaire et la presse écrite en soi n'est pas aussi problématique, on va dire. Alors ce qui est difficile à savoir c'est est-ce que c'est parce que c'est le nom qui est choisi ou est-ce que c'est parce que la voix est un tel vecteur d'identité qu'en fait on est beaucoup plus perçu comme telle ou telle personne, telle ou telle journaliste. Donc, c'est moi qui fais ce type de reportage et je deviens l'incarnation de ce reportage par la voix. En fait, c'est un peu difficile de savoir sans travailler sur les autres médias, mais la radio est de façon internationale, c'est-à-dire même dans les pays anglo-saxons, etc., est un média qui, de fait, s'entend au masculin.
2: Pause musicale dans Debout le Vanille sur Canal B, on écoute les amoureux joyeux d'Ellie James, accompagnés de la chorale rennaise Louve.

0: Les amoureux joyeux d'Eli James et la chorale rennaise Louvre sur Canal B dans Deux boules vanille. On retrouve l'enseignante-chercheuse toulousaine Déborah Gay, autrice de Radio, nom féminin, monde masculin.
1: On parlait de la présence, de la voix, du temps de parole, mais il y a aussi les sujets. Et là, les sujets d'innobles, économie, politique, ce que vous appelez aussi hard news, sont réservés aux voix graves, dites plus sérieuses, donc les voix d'hommes. Et j'apprends, moi, avec votre livre, que les femmes s'entraînent à avoir une voix plus grave pour être plus pris au sérieux. Est-ce que c'est conscient ou inconscient chez elles ?
2: C'est fait dans les écoles de journalisme, à minima. On appelle ça « poser sa voix ». Et souvent, poser sa voix, c'est parler de façon plus grave. Alors, ça va pas être, on va pas vous dire forcément parler de façon plus grave, mais ça va être tourné de telle manière que de toute façon... Alors, j'avoue, les écoles de journalisme, maintenant, ça fait 10 ans, hein, plus de 10 ans que j'en suis sortie, mais c'est quelque chose qui, en tout cas, va lisser les voix, donner un ton, donner une façon de parler qui est beaucoup plus grave pour certaines femmes, mais qui lisse aussi d'autres éléments, type les accents. Un journaliste qui a un accent du sud-ouest ou un accent, si le français n'est pas sa langue maternelle, sera très fortement jugé. Donc, de fait, c'est des éléments qui vont être lissés à minima dans les écoles de journalisme. Et puis après, il faut aussi trouver du travail. Donc, si on a une voix très aiguë, ça sera beaucoup plus difficile.
1: Alors ça, c'était peut-être l'époque avant Jean Castex et puis avant la sortie du livre de l'universitaire rennais. On est très fiers ici à Rennes d'avoir Philippe Blanchet et sa glottophobie. Heureusement.
2: Hors sport, il y a des journalistes de Hard News qui ont un accent.
1: Oui, ça passait pas. Mais Jean-Michel Apathy,
2: qui a fait pas mal de plateaux, mais c'est un peu notre exception.
1: Ouais, c'est ça. Sinon, il faut s'appeler Moscato et faire du sport, parler de sport à la radio. Alors, on l'a dit, hein, la radio est le miroir, en fait, de notre société patriarcale. Donc, on y pratique le mansplaining et le manterrupting. Est-ce que vous pouvez nous expliquer ces deux concepts ?
2: Alors, le manterrupting, c'est le fait que dans des conversations entre hommes et femmes, un homme va interrompre une femme parce qu'elle est une femme, c'est-à-dire qu'il va plus facilement interrompre une femme que s'il l'avait discuté avec un homme. Et le mansplaining, c'est le fait d'expliquer à une femme le produit de ses connaissances à elle. C'est par exemple quelqu'un qui va vous expliquer le sujet de votre chronique, le sujet de votre émission, alors même que vous êtes en train de le faire. Il y a eu des exemples absolument très drôles et très célèbres dans une émission qui s'appelait Le Nouveau Rendez-vous NRVFI, pardon, sur France Inter, où en pleine émission, Alice Santôme explique ce qu'est le mansplaining et elle est interrompue par un autre animateur qui lui dit que de toute façon, si les femmes n'arrivent pas à parler, c'est qu'elles ne connaissent pas le pouvoir lié au verbe, alors même qu'elle est en train d'expliquer c'est quoi le mansplaining. Donc c'est quelque chose de presque inconscient, mais qui est extrêmement flagrant.
1: Ouais, vous donnez aussi un exemple de l'émission de France Inter, On va déguster, où on a une vigneronne journaliste, Sylvie Augereau, et deux autres vigneronnes qui échangent en n'étant pas d'accord. Et puis là, il y a Antoine Gerbel qui arrive, qui les interrompt et qui donne son avis à lui, comme s'il allait mettre tout le monde d'accord, et notamment ces trois vigneronnes. C'est assez drôle de lire ça si on a envie de prendre un peu de recul sur ces phénomènes. Les voix des femmes sont rares, hein, on le dit là depuis le début de l'émission, elles ne sont jamais en lead et si elles doivent l'être, il faut qu'elles collent à une voix masculine ou qu'elles soient en duo. Elles doivent pas être trop aiguës, ces voix, mais elles ne doivent pas non plus être trop vieilles. Elles sont par ailleurs, donc on l'a vu, interrompues. Et vous dites, et ça m'a un peu glacé, mais je comprends parfaitement l'expression, vous dites que c'est un bruit de fond, les voix des femmes en radio. Vous parlez de ségrégation verticale et de ségrégation horizontale. Là aussi, est-ce que vous pouvez nous expliquer ces deux notions ?
2: Alors, la question de ségrégation verticale, c'est vraiment toute la question, disons, de ce qu'on appelle aussi le patriarcat, c'est-à-dire que En gros, les postes à responsabilité dans ces émissions radiophoniques sont tenus par des hommes. Ça va être des hommes qui vont être producteurs, réalisateurs, présentateurs principaux des émissions. Et les femmes, elles, resteront, comme on l'a dit, chroniqueuses dans des postes beaucoup moindres, beaucoup moins importants, beaucoup, en tout cas, avec un temps d'antenne qui est plus contraint. Ségrégation horizontale, ça veut dire que certains domaines, et c'est souvent les domaines où il va y avoir le moins d'écoute, le moins d'horaires d'écoute, ou des sujets qui semblent attirer moins de monde, il y a une majorité de femmes. Donc il y a des domaines perçus comme féminins, car potentiellement moins intéressants. Ça peut évoluer avec le temps. On sait que pendant très longtemps, les questions d'environnement étaient des questions féminines, et que quand l'environnement est devenu une question importante géopolitique, il y a eu beaucoup plus d'hommes d'un coup sur le sujet.
1: Ça me fait penser à cette réflexion. Alors bien sûr, j'ai oublié le nom de celui qui l'a prononcé. Il me semble que c'était un homme politique qui disait que du fait de la féminisation des métiers de la médecine, voilà, des médecins qui étaient de plus en plus des cardiologues, alors pas tant chez les cardiologues, mais chez les pédiatres, les gynécologues, de plus en plus de femmes arrivaient dans ces professions. Voilà, ça s'était complètement dégradée, comme quand l'éducation nationale est devenue à 90% féminine. C'est un peu vraiment à cette image-là, on peut concrètement voir que la radio est vraiment le miroir de notre société. Alors une question qui me concerne un peu plus, j'ai été un peu marquée parce que moi je suis née dans les années 70. Est-ce qu'on peut être vieille et crédible à la radio?
2: Déjà, si vous arrivez à être vieille et à rester à la radio, félicitations. Parce
1: Merci.
2: qu'on sait que c'est un média qui pardonne assez peu aux femmes de vieillir, pas à cause du fait de l'âge, de la voix ou du ton, mais de façon extrêmement claire, c'est un média qui pardonne très peu les ruptures de carrière liées aux faits familiaux, c'est-à-dire au fait d'être enceinte. Et c'est vraiment quelque chose, finalement, que beaucoup de femmes ont en commun. Quand elle décide d'être mère à la radio, c'est difficile de revenir ensuite à l'antenne après une interruption de carrière. Donc souvent, elles vont revenir en ayant des postes moindres, des postes à responsabilité moindres, et être poussées un peu vers d'autres éléments, du desk, etc. Donc en soi, pouvoir vieillir à la radio chez certaines femmes, c'est très compliqué. Et c'est plutôt lié, disons, à l'heure actuelle en société française. La majorité des personnes qui prennent des congés pour leurs enfants sont encore les mères. Et là-dessus, c'est très discriminant. Ce qu'il y a très peu dans d'autres médias. C'est-à-dire ce qu'on se permet à la radio, on ne se le permet pas en presse écrite et on ne te le permet pas à la télévision. Alors qu'en plus, c'est des médias où on sait que pour savoir parler à la radio, il faut avoir un peu d'expérience. Il faut savoir où parler, comment, connaître les règles implicites, pas avoir peur de s'exprimer face à un micro. Et ça, c'est des expériences que plus on vieillit, plus on en a.
1: Mais oui.
2: Donc, il y a aussi cet élément où on se rend compte que, à l'heure actuelle encore, la majorité des animatrices, quand elles sont dans une émission avec des hommes, les hommes sont plus vieux, qu'elles.
1: Et vous prenez cet exemple, alors c'est pas forcément ma tasse de thé, mais l'exemple est vraiment parlant, celui de Léa Salamé, à qui on propose en fait la matinale. Et elle vient d'accoucher et donc elle va refuser parce que c'est très contraignant, très chronophage. Donc on lui met le duo et en fait tout le monde a cru qu'on avait proposé à Sébastien Demorand et Nicolas, pardon, je confonds les frères, qu'on avait proposé à Nicolas Demorand et donc le duo s'était formé comme ça. En fait, c'est à elle que ça a été proposé et dans leur façon d'interagir le matin, on pense que c'est Nicolas de Morant qui est là en lead. C'est assez terrible comment la façon dont vous le décrivez dans votre ouvrage. Moi, je voulais revenir sur on parlait des temps importants dans la vie d'une femme. Il y a eu deux temps importants dans la vie des femmes dans le monde. C'est d'abord MeToo. Vous avez réalisé vos recherches et rédigé votre livre après le début du mouvement MeToo. Est-ce que cette prise de parole féminine exceptionnelle a été entendue ? Alors là, je me sors un peu du monde radiophonique, mais est-ce que vous, en tant que chercheuse, en tant que membre intéressé par le féminisme, je ne sais pas si vous vous qualifiez de féministe, mais en tout cas, en tant que chercheuse, vous trouvez qu'on a entendu cette parole ou pas ?
2: En fait, ce qui a été assez intéressant, si je reste du côté professionnel, c'est-à-dire en tant que chercheuse, c'est que MeToo a permis en fait, de relancer des études et des recherches et mettre en avant ce que les chercheuses féministes et non féministes, mais qui travaillent sur les violences sexistes et sexuelles, montraient depuis malheureusement beaucoup trop longtemps, sans être entendues, c'est-à-dire les problématiques de violence qui existent dans notre société, que ce soit les questions de harcèlement de rue, à des choses beaucoup plus graves. Et ça, en fait, c'était quelque chose qui était un peu... Genre, c'est passé. On n'écoute pas, on ne se rend pas compte. Et il y a eu MeToo, plus le travail à l'époque, je crois que c'est en 2017, de Titiou Lecoq, qui avait compté toutes les femmes qui mouraient dans la presse quotidienne régionale avant nous toutes, en fait. Elle avait fait un site web qui s'appelait Déjà Morte, qui était sur les féminicides, mais on n'utilisait pas ce mot encore. Donc, en gros, il y a eu un peu une espèce de moment où il y a eu un travail journalistique important. Un autre travail journalistique important qui a lancé le moment MeToo, qui était les articles de presse américains de Ronan Farrow et d'un duo de journalistes. Et finalement, on a eu aussi, nous toutes, donc on a eu un moment où, enfin, il y a eu une écoute. C'est-à-dire que les propos étaient dits, ça faisait des années que ce qui était dénoncé par MeToo était analysé, étudié, dénoncé, mais il n'y avait pas eu d'écoute. Tandis que là, ça a créé, en fait, cette écoute-là.
1: Et de la même façon, est-ce que vous pouvez nous dire ce qui s'est passé après le Covid pour les voix des femmes en radio ?
2: Ça a été un peu tragique, un peu, mais dans tous les médias. Là, pour le coup, ça a été très général à la radio, télé et presse écrite. C'est que si, pendant le Covid, alors quand le Covid est devenu cette espèce de moment exceptionnel où il a fallu beaucoup d'experts, beaucoup de temps de radio, beaucoup de temps médiatique, les femmes ont disparu. Et il y a eu beaucoup moins de femmes qui ont été écoutées. C'est-à-dire que si on interviewait un médecin, on interviewait un médecin homme. Si on interrogeait plus facilement un infirmier qu'une infirmière, enfin, on a eu les femmes qui étaient interviewées étaient, par exemple, les aidantes, la famille. Et quand le Covid s'est un peu entré dans l'habitude, c'est-à-dire que ben, finalement, c'était plus aussi exceptionnel que ça, on a vu une réapparition de femmes. Mais en temps de Covid, les femmes ont disparu complètement des médias, ce qui montre aussi à quel point les avancées demeurent malgré tout fragiles.
1: Nouvelle pause musicale sur Canal B dans De Boule Vanille. On écoute Sémaphore de Requin Chagrin.

0: Et si, genre, vous parlez de conservatisme, car là, on tombe en fait dans les clichés hétéronormés persistants et archaïques. Je parle de deux émissions que vous avez écoutées, After Foot et Radio Libre. Ce sont de vrais boys club, de l'entre-soi masculin hétéro cis, plutôt blanc. Et le chapitre qui suit, c'est sur les femmes trans. Et alors là, ça n'existe même pas à la radio. Est-ce qu'on peut dire deux mots d'After Foot, donc un podcast sur le foot, et de Radio Libre?
1: Alors, After Foot, c'est une émission radio phare de RMC, mais qui est le podcast, l'un des podcasts les plus téléchargés en France. Donc, c'est le podcast le plus téléchargé en France. Et Radio Libre, donc, c'est l'émission phare de Skyrock. Radio Libre a une seule femme chroniqueuse et parle majoritairement de sexualité et de beaucoup d'éléments. Et c'était une émission assez importante à la fin des années 90, à l'époque d'OK Diddy Fool, parce que c'était la seule émission qui était censée parler de sexualité aux adolescents. Mais on voit qu'on est près de bientôt 30 ans plus tard, et c'est toujours les mêmes personnes qui sont alors en tête, donc des hommes cinquantenaires, une femme presque cinquantenaire aussi, qui parlent toujours de sexualité aux adolescents. Et After Foot, on est, c'est des gens qui parlent de foot, et avec des invités à peu près nouveaux tout le temps. Et After Foot, on n'entend jamais les femmes. Il y a très très peu de femmes invitées. Donc, pourtant, de plus en plus, il y a eu des efforts faits sur les femmes journalistes sportives, mais pas dans cette émission-là. Et ce qu'on voit, c'est que c'est pas parce qu'il n'y a pas de femmes qu'on parle pas d'elles. Et souvent, on en parle plutôt comme des objets sexuels. Même la seule femme de Radio Libre va être très mise en scène dans des comportements, des façons d'être. On va toujours parler de son corps, de ses pratiques sexuelles. Elle a assez peu de choses à dire, alors que c'était quelqu'un qui était arrivé il y a 20 ans sur le plateau en disant « les femmes ont le droit d'avoir une sexualité », ce qui était quand même un discours qui était pas novateur, mais assez bienvenu, on va dire, le fait qu'une femme peut avoir plusieurs partenaires sexuels, une femme a le droit de juste avoir envie de jouir, etc. Mais sauf que maintenant, avec le temps, ce discours est un peu passé et surtout, elle est beaucoup utilisée sur ses pratiques sexuelles à elle. Et dans After Foot, les femmes, quand on en parle, c'est majoritairement pour se moquer des compagnes, des joueurs, quand on en parle.
0: Ouais, donc, c'est...
1: Vraiment... Pour le coup, MeToo dans After Foot avait été plutôt perçu comme une façon de remettre en cause certains joueurs en disant « oh là là ». Tel ou tel joueur a été accusé de viol, le pauvre, c'était pour lui.
0: Ouais,
1: c'est dans l'émission pour le coup.
0: C'est archaïque et c'est des choses qu'on entend par ailleurs hors radio. Déborah, pour conclure, ma dernière question, est-ce que l'arrivée de Florence Paracuellos à la tête de la première matinale de France, celle de France Inter, même en tant que remplaçante de Nicolas Demorand en arrêt maladie, c'est un remplacement qui dure, peut-être considéré comme une petite avancée, un début de changement de paradigme? Ils auraient pu choisir un homme pour le remplacer, ils ont choisi Florence Paracuellos.
1: C'est même un changement plutôt bienvenu, puisque le début de l'année avait commencé avec le remplacement de Salamé par Duhamel. Donc, en gros, on revenait en arrière en mettant deux hommes à l'antenne, plutôt qu'avoir ce diptyque homme-femme. Et donc, le fait est que Paracuellos a été choisi pour remplacer Domoran, qui est donc, comme vous l'avez dit, en arrêt maladie. Et c'était assez amusant, entre guillemets, parce que finalement, on a dû attendre d'avoir besoin de quelqu'un dans l'urgence, qui en plus était... Florence Paracuellos avait vraiment dit qu'elle ne souhaitait pas forcément du tout retravailler en matinale. C'était l'ancienne voix. Elle était connue, elle avait présenté le journal de la matinale de France Inter, parce qu'elle était mère, justement, et qu'elle avait envie de consacrer plus de temps ailleurs. Et donc, le fait est qu'elle a accepté et que ça dure et qu'en fait, ça marche. La matinale demeure très écoutée. C'est plutôt une voix qui est entendue. Et franchement, j'ai très hâte de voir la grille de rentrée de France Inter. On voit qu'il y a eu des efforts de fait sur les week-ends, déjà. On a aussi un duo homme-femme. À quand Florence Paracuellos, seule à la tête de France Inter? Ça, j'aimerais bien savoir.
0: Eh bien, on le saura peut-être cet été quand la grille des programmes des radios sera annoncée. Déborah Gay, merci beaucoup pour cette interview. Je rappelle le titre de votre ouvrage, Radio non féminin, monde masculin. C'est aux presses universitaires du Midi dans la collection En tout genre. Déborah, vous étiez en direct de Toulouse. Je vous remercie pour cette interview.
1: Merci.

0: à vous pour votre invitation.
1: En avril dernier, Canal B avait installé un plateau pour un direct au premier festival des médias indépendants, lors duquel j'avais invité deux voix féminines emblématiques de Canal B, Anne-Yvonne Rogue aka Nini et Stéphanie Thomas aka Stiff, pour parler de la place des femmes dans les radios associatives. On écoute ou on réécoute cette interview.

0: Eh ben, vous allez en voir des femmes et vous en entendez à l'antenne de Canal B. On est quatre autour du plateau, quatre femmes. On va parler des filles à la radio et notamment dans les radios associatives. Et là, le bas blesse. Je vous l'ai dit, à Canal B, on donne la parole aux concernés. Et j'ai donc la joie, le plaisir immense d'accueillir celles qui ont ouvert la voie aux voix des filles à Canal B. Steve et Nini, Stéphanie Thomas et Annie Vogue. Bonjour mesdames.
1: Bonjour.
2: Merci pour ce lancement magnifique.
1: Et merci pour l'invitation.
2: Et pour l'invitation.
1: Voilà.
0: Alors le lancement, il n'est pas anodin. On a parlé en préparant l'émission d'une certaine Rose Lamy qu'on aime bien, ascendant beauf, et qui parle de Michel Sardou notamment. Ça m'a donné comme ça une petite idée. Désolée si vous l'avez dans la tête pendant trois jours. C'est pas grave. Alors hier, j'interviewais dans les héroïnes, auto-promo, j'interviewais Déborah Gay, une enseignante chercheuse autrice de Radio Non féminin, monde masculin, ouvrage dans lequel elle démontre que la radio est un média et le média le plus inégalitaire envers les femmes, que c'est un miroir de notre société patriarcale. Vous, Steve, Nini, quand vous arrivez à la radio dans les années 90, pour vous faire une place, il a fallu copier les codes masculins. Reproduire des attitudes de mecs, c'est ça ?
1: Alors moi, c'est comme ça que je l'ai vécu. Alors moi, je représente la phase paléolithique de l'histoire de Canal B, puisque au tout début des années 90, au mi-temps, comme on dit, hein, comme disent les vieux, hein, au mi-temps des années 90, j'ai eu l'audace avec une amie de me dire si on faisait une émission à Canal B, bon, pourquoi pas ? Et donc, effectivement, on a sollicité le directeur d'antenne pour pouvoir intégrer la radio. Alors, ce qui est assez drôle, c'est que on voyait défiler de nouveaux animateurs tous les jours. Il y avait une nouvelle émission qui s'installait sur les grilles. Et nous, il a fallu qu'on fasse une bonne dizaine de maquettes pour pouvoir donc être accepté.
0: Est-ce que cet ami, c'était Steve ?
1: Non, c'était Caro.
0: Caro, ben ouais. Voilà, on Caro et Nini qui font voilà. 10 pilotes avant pouvoir prendre l'antenne.
1: Exactement, on a fait 10 pilotes, alors c'était des pilotes en plus qu'on vivait de façon hyper anxiogène, puisque derrière la vitre, alors que Caroline et moi, on faisait de notre mieux pour faire cette proposition de maquette, on avait chef debout, les mains dans les poches, qui nous écoutait attentivement et puis qui pouvait arrêter la maquette ou qui pouvait, à la sortie d'une heure de maquette, nous débriefer de façon un petit peu sévère.
0: Chef, c'est Yvan Penverne qui était à la création de Canal B en 84. Steve, tu dirais la même chose quand tu es arrivé à Canal B il y a quelques mois, années, voilà.
2: Alors moi, je suis arrivée pas au mi-temps, mais au temps plein à Canal B, un tout petit peu après Nini, et c'est pas tout à fait la même histoire, mais à peu près les mêmes conséquences. À l'époque, il y avait très peu de voix féminines à Canal B, à part Nini et Caro qui avaient eu enfin un créneau d'émission, et donc qu'on entendait assez régulièrement. Et donc, il y avait deux jeunes garçons à l'époque qui voulaient absolument faire de la radio, et Chef leur disait « Oh non, c'est chiant, tiens, mais si vous aviez une voix féminine, ça pourrait être vachement mieux. » Et donc, ces deux garçons-là ont cherché une femme, et c'est comme ça que je suis arrivée. Je ne les connaissais pas. On s'est rencontrés en salle des profs, pour la petite histoire, avec un des deux animateurs de ce qui est devenu l'émission Frisson après. Et donc, ils ont fait une maquette avec moi, qui du coup n'avait jamais fait de radio, mais était assez fan de musique, donc j'étais très contente de pouvoir y aller. Et au final, le fait que je sois une femme et ma voix a fait que l'émission a été prise sur l'antenne de Canal B. Mais pas forcément pour les bonnes raisons non plus, c'est-à-dire que c'était pas du tout parce que c'était intéressant ce que j'avais à dire. Non, c'était vraiment parce que j'étais un vrai faire-valoir féminin,
1: un
2: et que
1: quota,
2: c'était bien
1: en fait.
2: Un vrai quota.
0: Ouais, c'est ça,
2: voilà,
0: un quota, c'est ça, exactement. Il fallait une voix féminine pour alterner, pour apporter de la douceur, parce que on se l'est dit aussi en préparant l'émission, et c'est ce que j'ai évoqué avec Déborah Gay sur les voix des femmes. Dans son livre, elle dit que certaines femmes de radio travaillent. Alors, c'est dès les écoles de journalisme, leur voix, pour qu'elle soit plus grave.
1: Mais oui.
0: Ouais. Vous l'avez fait, ça?
1: Non, mais alors, moi, j'avais le sentiment, parce que j'ai beaucoup aimé aller dans les bistrots. Donc, animatrice de Canal B qui va en bistrot, notamment au Tonton Flingueurs, j'avais le sentiment qu'on me débriefait en continu. On me débriefait, Caroline et moi, hein, c'est-à-dire qu'on, j'avais constamment, un peu comme les femmes peuvent avoir très facilement des remarques sur leur corps, où on vient les interroger sur leur posture, leur façon d'être, et ben moi, sur ma voix ou sur celle de Caroline, on pouvait nous dire qu'elle était comme ci, qu'elle était comme ça, qu'elle n'était pas satisfaisante, qu'elle était trop, et il y avait toujours quelque chose qui nous était ramené dans des discussions très informelles, au bistrot, et je ne suis pas persuadée que les animateurs hommes, alors j'en ai pas la certitude, hein, que les animateurs hommes avaient ce retour permanent sur leur voix.
0: Non, sans doute pas. Alors, moi, j'ai posé la question à Déborah Guest si elle avait un exemple, et elle me dit, en fait, les voix d'hommes qui vont être critiquées, c'est les voix d'hommes féminines. Les hommes qui parlent de façon trop aiguë, on va leur dire, non, mais en fait, il faudrait que tu aies une...
1: Ça y est, ça me revient, Valérie Pécresse. J'avais hyper envie de citer Valérie Pécresse.
0: Ouais,
1: mais Valérie Pécresse.
2: Mais
1: si,
0: tu viens de plomber l'ambiance.
1: Mais non, vous allez voir, Valérie Pécresse, elle a fait des stages de communication en long, en large et en travers. À mon avis, elle a craqué son CPF pour
0: l'argent de la région Île-de-France, surtout.
1: Exactement, pour pouvoir baisser le ton de sa voix. Vous vous souvenez que c'était ce qui était reproché à, comment elle s'appelle, l'autre, là?
0: Sandrine Rousseau.
1: Non, Ségolène. Et en fait, la question
0: Ségolène Royal, ouais.
1: Voilà, cette question de la voix, hein, est un vrai sujet. Quand tu évoquais le fait qu'on demande aux femmes, eh bien, d'avoir des voix plus basses, c'est ce qui est arrivé à cette pauvre Valérie Pécresse que je plains infiniment.
0: Bah oui, bien sûr. Écoute, on va la laisser là où elle est, dans sa petite tour d'ivoire de la région Île-de-France.
1: De Neuilly.
0: Je sais pas où elle habite. Ouais, j'ai pas envie de savoir. Steve, tu me disais que la musique indé des années 90, c'était l'apanage des mecs, ouais. En mode boys club. Comment on fait entendre sa voix de femme dans fin des années 90 dans ce milieu?
2: Et ben justement, c'est très compliqué parce qu'effectivement, alors moi j'étais une fan de musique indie rock, indie pop, etc., etc. Et effectivement, en face de moi, je n'avais que des hommes. Tous les médias relatifs à ces musiques-là étaient des médias à l'époque écrits par des hommes pour des hommes. Je pense aux Inrecuptibles, je pense à Magic. Il y avait très peu de copines à moi qui lisaient ça. En fait, c'était vraiment les messieurs, les hommes à côté. Et donc, moi, quand j'arrivais à la radio, donc avec les deux jeunes hommes avec qui j'étais et que j'essayais de passer des morceaux de musique, il y avait quand même assez systématiquement un truc du genre « Oh, encore une musique de pleureuse. Oh, mais c'est chiant ce que tu nous mets là. Oh, encore de la folk. Tu veux pas changer de registre un peu ?» Et eux, quand ils mettaient leur musique, bah, tout de suite, c'était génial, c'était fun, c'était vraiment ça qu'il fallait écouter. Puis il y avait vraiment un truc beaucoup plus organique, plus chouette, quoi. Et j'ai eu vachement de mal, ça a pris des années, je pense vraiment, à réussir à, alors non pas à imposer la musique que j'aimais, mais en tout cas à réussir à en parler sans qu'elle soit débinée systématiquement par les deux personnes avec qui j'étais, qui par ailleurs sont des amis et avec qui on s'entend très bien. Mais ça a été très très compliqué. Et je pense que c'est vraiment lié à ce truc de les nanas sont pas hyper capables de programmer ou de jauger de la musique parce qu'en fait elles réfléchissent avec leur cœur et pas avec leur tête. Alors que nous les mecs, on est quand même hyper capable de savoir que ça c'est bien, ça c'est pas bien, ça c'est de la merde et ça c'est pas de la merde. Et donc c'est pour ça que quand on a discuté de l'émission, je te parlais de Rose Lamy, le bouquin Ascendant Beauf, parce que t'as aussi beaucoup de classisme là-dedans, voire d'élitisme, hein. C'était vraiment le truc de dire si t'écoutes pas de la musique indie rock, t'es vraiment un gros naze, laisse tomber. Alors passer un mashup comme celui que t'as passé en ouverture d'émission, si j'avais fait ça à l'époque dans Frisson, mais je me serais fait démonter très
0: qui,
2: clairement et par
0: te dit que
2: les
0: je vais
2: collègues.
0: Pas me faire démonter
2: mais
0: lundi matin
2: non.
0: au
2: bureau. Mais quand même, probablement pas. Je pense
0: non,
2: pas.
0: On a vachement
2: non, non.
0: Évolué.
2: Il y a beaucoup plus d'ouverture d'esprit, je trouve, aujourd'hui et à Canal B notamment, parce que c'est une radio que j'écoute beaucoup, toujours. Mais quand même, on est plus à cet endroit de ça c'est cool et ça c'est naze. Et si t'écoutes ça, t'es vraiment un gros naze, quoi.
0: Tu me fais une transition, puisque vous l'avez dit aussi, il y avait quand même, malgré tout, une grande liberté. à Canal B, liberté de ton, liberté de passages musicaux. Ça vous a permis de vous sentir à l'aise au bout d'un moment et de trouver votre place que vous auriez peut-être pas trouvé dans un média plus mainstream, une radio plus classique. Nini, je te vois réfléchir. Est-ce que la liberté de ton, la liberté tout court dans ce média libre et indépendant qu'est Canal B, t'as permis de trouver ta place plus facilement?
1: Oui, oui. Alors, une fois passée cette période où on avait vraiment le sentiment d'être sous le regard ou sous l'oreille de chef-chef et puis de n'importe quel auditeur de Canal B, où on avait vraiment l'impression d'être extrêmement scruté. Alors, il faut pas oublier que moi, quand j'ai commencé à Canal B, il n'y avait que des émissions musicales avec des hommes. Donc, ton émission de hardcore, ton émission de machin, ton émission de bidule, tous les styles musicaux étaient représentés. Il y avait exclusivement des hommes et chacun arrivant avec son courant musical préféré. Et nous, avec Caro, on arrivait avec une émission de blablabla, hein, une émission où on avait envie de raconter des choses, on parlait surtout de culture, d'activités culturelles locales, on s'est mis beaucoup à parler de politique, on a commencé, on a aussi fait des émissions en public, hein, sur des questions politiques. Je me souviens d'une émission sur les 35 heures, mais qu'est-ce qui nous a pris, enfin bref, on avait des envies comme ça, assez improbables, et justement on avait une espèce de liberté, on se dit, tiens, on va faire une émission sur les 35 heures, parce que les 35 heures c'est génial. Et puis on trouve un bar, et puis Yvan vient nous faire la technique, et puis on se retrouve à faire une émission où on invite des économistes locaux, des sociologues locaux, et on se met à aborder un sujet qu'on ne maîtrise absolument pas, mais avec heureusement des invités qui ont tout compris. Et on arrivait à... Il y a eu un moment donné où en fait il y avait... Mais peut-être par notre masculinisme... Hein, c'est ça le problème. C'est-à-dire que j'ai le sentiment que c'est surtout qu'on on s'est battu comme des lionnes pour avoir notre place, on a obtenu notre crédibilité. Partant de là, on était suivis dans toutes les possibilités. On pouvait avoir des idées farfelues. On nous disait, OK, on y va. Puis c'est, alors, si vous voulez, on y va. Mais je ne suis pas persuadée qu'on ait obtenu cette place par des questions... Enfin, on les a obtenues par des questions de genre, mais...
0: En étant sur des codes masculins.
1: Sur des codes masculins, complètement.
0: Voilà, en allant au bistrot boire des coups et en réfléchissant à la musique que vous alliez passer et à la façon de parler.
1: Ouais, tout
0: c'est,
1: à fait.
0: C'est, la, ouais. C'est ça, la façon de parler. Steve, au niveau de la liberté laissée à Canal B, ton sentiment là-dessus, et puis après, pour finir, peut-être sur l'évolution, je l'ai dit, vous avez ouvert la voie aux voix des femmes à Canal B. L'évolution ces dernières années... là-dessus.
2: Sur la liberté, ça a été aussi une évolution. En tout cas, moi, ma liberté à la radio, elle a évolué au fur et à mesure que j'ai évolué à Canal B et plus tard dans l'affaire Arok. Mais je regarde Nini parce que Nini nous a rejoint dans l'émission Frisson pendant quelques années et ça a été vraiment des moments de grande liberté où là, pour le coup, on était plus que légitime, on posait vraiment le cadre et finalement on pouvait faire ce qu'on voulait, ça marchait quoi. Donc on est arrivé avec des éditos, des invités, des extérieurs, on a fait une multitude de choses complètement folles qui paraissent même irréalistes aujourd'hui. Je me souviens de c'est anecdotique, mais on avait décidé, là c'était avec une autre femme de Canal B qui s'appelle Marina Le Guenec, d'aller faire des lectures de recettes de cuisine façon érotique sur un festival rennais, juste pour voir si ça allait prendre ou pas. Et en fait, ça prenait à mort. Donc, on s'est beaucoup amusé avec ça, de voir devant nous des gens très, très rouges écouter nos recettes d'aubergines et de courgettes. Voilà. Bon, on a joué beaucoup sur les codes. On les a renversés. Et je trouve que, donc, je te parlais de progression, c'est que ça évolue de plus en plus et que la liberté aujourd'hui que j'entends, moi, dans l'antenne de Canal B, elle est non seulement liée à la diversité des genres qu'on peut entendre, à la diversité des sujets qui sont abordés aujourd'hui par les animatrices et les animateurs de Canal B, et à la diversité des esthétiques qui sont passées. Quand je parle de la diversité des sujets, c'est que tu disais à l'époque, Canal B c'était une radio musicale, donc c'était 90% de la musique, et c'était super cool. Et puis, deux rares ovnis comme celui de Nini et Caro, que moi j'adorais parce que c'est justement ce qui me donnait envie en fait d'aller. C'était un peu des modèles, vraiment quoi. Et aujourd'hui, en fait, des modèles, on peut en trouver. Et je pense que des jeunes jeunes femmes qui ont envie de se lancer dans la radio aujourd'hui, en écoutant Canal B, peuvent très vite en fait se dire « Ah, c'est possible de parler de ça, c'est possible de parler de ça, c'est possible de pas parler que de musique, mais de parler aussi de politique, de parler d'ouverture, de parler de plein de choses. » Et donc, je pense que la liberté d'aujourd'hui, elle est bien plus grande encore que celle qu'on avait à l'époque. Ouais.
0: Eh ben, merci beaucoup, Steph et Nini. De Boulevanie, c'est fini pour aujourd'hui. Je vous retrouve jeudi prochain pour ma part. D'ici là, portez-vous bien.
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2: Salut, salut!
3: Hey.
2: J'espère que vous êtes en forme parce qu'aujourd'hui, on va apprendre plein de choses sur les escargots! On va plus précisément aborder deux espèces d'escargots qu'on peut voir assez facilement, surtout après une pluie comme aujourd'hui. Donc, on est comme à la chasse aux escargots, là.
3: Suivez-nous!
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0: Bonjour à toutes et à tous et bienvenue dans cette nouvelle émission The Brain numéro 211.
1: Aujourd'hui, nous avons décidé de nous fabriquer des vêtements en livre d'Edgar Allan Poe. Comme ça, si on s'ennuie un peu dans la journée, on peut discrètement plonger dans une histoire.
0: Eva est en train d'assembler plein de recueils de poèmes collés par la tranche. Ça fait une robe assez volumineuse.
1: Tandis que Pascal s'est cousu un grand manteau avec les pages de la lettre volée, la chute de la maison Usher et le masque de la mort rouge. Comme ça, il peut circuler entre les intrigues quand ça lui chante. Malin !
0: Nous ne sommes pas les seuls fans d'Edgar Allan Poe. Chaque 19 janvier, le jour de son anniversaire, de 1949 à 2009, une mystérieuse personne a déposé discrètement de nuit sur sa tombe trois roses et une bouteille de cognac.
1: Après le décès de cette personne, probablement en 1998, la tradition a été reprise par plusieurs héritiers et ça continue aujourd'hui.
0: Allez, c'est parti pour une heure de rituel mignon et de fashion littéraire.
1: C'est romantico-fantastique ?
0: C'est The Brain.

0: Si on n'est pas emballé par les emballages, est-ce que ça s'annule ?
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0: Le saviez-vous ?
1: Il existe des escargots poilus qu'on appelle Trochulus ispidus ou veloutés communes.
0: Bon, ils ont eu le temps d'inventer des combines parce qu'ils sont présents sur Terre sans doute depuis 99 millions d'années.
1: À quoi leur servent leurs poils ? Ils s'accrochent avec, aux feuilles des plantes et sur les surfaces glissantes. Ça fait l'effet d'un scratch adhésif. Ils sont futés parce qu'ils ont compris qu'ils pouvaient se cacher dans le plumage des mésanges quand elles hivernent.
0: Et ensuite, hop ! À eux la belle vie dans les airs et les taxis gratuits. Big up, Trochulus ispidus !

0: Corée, ne rien faire est considéré comme un sport.
1: Et oui Pascal, chaque année à Séoul, le festival Space Out organise une compétition où les participants sont jugés sur leur capacité à rester sans rien faire pendant 90 minutes.
0: Les participants portent des moniteurs de fréquence cardiaque et les gagnants sont désignés en fonction d'une combinaison de données biométriques relatives au calme et aussi en fonction des votes du public.
1: Bravo à Dennis Kwang Ongwang qui est aujourd'hui le champion du monde de ce sport qui demande énormément d'entraînement.

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0: Au Royaume-Uni, dans un parc naturel du Lincolnshire, cinq perroquets du Gabon ont commencé à insulter toutes les personnes passant devant eux, et notamment des enfants, traités de noms d'oiseaux extrêmement choquants.
1: Il a été jugé préférable de retirer provisoirement ces volatiles des espaces publics.

0: Ne jamais provoquer un accident. Les accidents peuvent être très dangereux et si on les provoque, ils risquent de très mal réagir.
1: Non, il vaut mieux leur parler poliment et les ignorer autant que possible.

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1: Avant d'être recouvert de cendres au milieu d'immenses pâturages blancs, nous vous invitons à nous rejoindre à l'adresse suivante, thebrainradio.com. C'est au centre de la Terre, à 6400 km de profondeur, la distance Paris-San Francisco.
0: Et là, nous avons aménagé une sphère en diamant cosy-cosy où vous pourrez retrouver des heures de playlist cristallines, dont celle de cette émission numéro 211, des gifs joyaux, joyeux et des clips scintillants et enfin les amix de nos amis.
1: Enfin, nous aimerions coiffer d'un diadème chic quelques têtes inspirantes qui partagent avec nous leur curiosité sonore. Merci à Itbisembe, Thomas Traprapa, Amélie Fontaine et Alex Labbé, vous éblouissez chacune de nos oreilles.
0: Allez, au plaisir.
1: Au plaisir.

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5: La mécanique aléatoire, c'est une heure de musique prise au hasard dans la discothèque de Canal B. Aujourd'hui, on commence cette émission avec Gang of Four.

Fort, Gang of Four avec Paralyze en 1981 sur Solid Gold, le deuxième album de ce groupe anglais de Leeds. Après Entertainment, leur remarqué et remarquable premier album sorti en 1979, est-ce que le Gang of Four allait faire comme beaucoup d'autres groupes se vautrer avec leur deuxième album? Est-ce que ce disque allait être à la hauteur du premier à sa sortie, même si l'accueil a été plutôt bon pour beaucoup de monde? Cet album était un cran en dessous du premier, c'est ce qu'on a pu lire et entendre à l'époque. Et bien aujourd'hui, je ne suis pas sûr que tout le monde serait aussi affirmatif. Gang of Four dans la mécanique aléatoire, White Fury.

Arms for Children avec Felsave, un morceau tiré du seul single de ce groupe néo-zélandais du début des années 80. Ce single date de 1981. Arms for Children, c'était le nom initial du groupe, mais ils ont choisi d'en changer après la sortie de ce single. Pour quelle raison? Ça, je ne sais pas, mais certainement pour une bonne raison. C'est sous le nom de The Visparting Life qu'ils sortiront en 1982 leur premier album. Ça sera le seul, puisqu'après l'apparition d'un EP 4 titres en 1983, le groupe va se séparer. Pour quelle raison? Ça, je ne sais pas, mais certainement pour une bonne raison. On va écouter un autre titre, toujours tiré de ce single, qui pour info en comportait 3 de titres. Et ce morceau, c'est Danny Boy, un morceau que j'ai trouvé, comme le précédent, sur une compilation intitulée Visparting Life AFC, AFC pour Arms for Children. Cette compile regroupe le single, l'album et le EP, plus quelques inédits enregistrés en live. Arms for Children dans la mécanique aléatoire

Block Party avec Helicopter sur Silent Alarm, le premier album de ce groupe anglais sorti en 2005. Un album quasi parfait, et c'est certainement pour ça qu'il a eu autant de succès. Cet album avait été précédé aussi par deux excellents EP sortis l'année précédente. L'autre atout du groupe, en plus d'écrire de bonnes chansons, c'est d'avoir eu en la personne de Kele Okereke, un chanteur charismatique, et oui, ça aide, hein, pour séduire les foules, sans vouloir bien sûr retirer aux autres membres du groupe tous leurs mérites et leur indéniable qualité. Mention spéciale à Matt Tong, le batteur. Block Party dans la mécanique aléatoire, Positive Station.

0: Work It Out.
1: Brassy avec Work It Out sur Got It Made, leur premier album sorti en 2000. Brassy, c'est le groupe mené par Muffin Spencer, la petite sœur de John. Muffin qui a quitté les États-Unis pour l'Angleterre en 1986, à 17 ans, pour s'installer à Manchester. Elle est à peine arrivée qu'elle va, après avoir répondu à une annonce, retrouver comme chanteuse dans un groupe. Ce groupe, c'est VXU Browns, avec lequel elle fera un album qui sortira en 1992. En 1994, avec deux membres des ex-XU Browns, elle va former Brassy, et c'est l'année suivante, avec l'arrivée de Karen Frost, que le groupe sera au complet. Et à propos de l'arrivée de Karen Frost dans le groupe, j'ai une anecdote, mais il faut que vous sachiez qu'au moment de la création de Brassy, Muffin Spencer voulait absolument une autre fille dans le groupe. Deux garçons et deux filles, pour elle, c'était une affaire d'équilibre. Et voilà comment a été engagée Karen Frost. C'est Muffin Spencer qui raconte ça. Un soir, nous sommes allés à un concert. J'ai vu Karen, qu'elle ne connaissait pas. Je me suis approché d'elle et je lui ai demandé « Tu sais jouer de la basse ?» Elle m'a répondu « Non, mais j'adorais apprendre. »

No Competition, Brassy. Après Brassy, on va poursuivre cette émission avec Uncle. Uncle, c'est un collectif, hein, plus qu'un groupe. À la base, c'est le projet de James Level, le fondateur du label Mowax. On va écouter un extrait du premier album d'Uncle. Cet album, c'est Science Fiction. Il est sorti en 1998 et sur ce premier opus, c'est DJ Shadow qui fait office de maître de cérémonie. C'est un album protéiforme à l'image de la liste des invités, des prestigieux invités que l'on retrouve sur ce disque comme Kool G Rap, Mike D, Tom York ou encore Richard Ashcroft. Ça, c'est pour les célébrités. Mais il y a aussi des gens moins connus et tout aussi talentueux comme par exemple Alice Temple. Alice Temple qui chante sur le morceau qui va suivre, Bloodstained, Uncle, dans la mécanique aléatoire.

Les New Yorkais de Luna avec This Time Around sur Bewitch, leur deuxième album sorti en 1994. Luna, c'est le groupe formé en 1991 par Dean Wareham, qui auparavant était le chanteur et guitariste de Galaxy 500. On poursuit cette émission avec Pluto, oui, comme le chien de Mickey. C'est de là que vient le nom du groupe, le groupe qui utilisait le personnage de Pluto comme logo, comme mascotte, ce que Disney n'appréciait guère, voire pas du tout. Pour autant, ils n'ont pas changé de nom parce qu'ils ont trouvé un subterfuge, lequel, eh bien là, je vais vous le donner. Pluto, c'est pour les anglophones l'équivalent de Pluton pour nous. Pluton qui, comme tout le monde le sait, est le dieu romain des enfers. Donc ils ont supprimé le logo et gardé le nom. Balin, non ? Pluto dans la mécanique aléatoire avec Down and Out, un titre de 1971 tiré du seul album homonyme de ce groupe anglais.

Man avec Sunday Life, un titre de 1969 tiré de Revelation, le premier album de ce groupe gallois formé en 1968 par Mickey Jones et Dick Lennard. Ils ont sorti 9 albums entre 1969 et 1976, date de leur séparation. Alors il faut que je vous précise quelque chose à propos de ce groupe. Il n'a jamais été stable, c'était un turnover permanent. En 8 ans d'activité, c'est pas moins de 13 musiciens qui sont passés par ce groupe. Le seul membre constant du groupe, ça a été Mickey Jones. Quant à son comparse Dick Lennard, lui, ça doit être un cas unique dans les annales du rock, parce que ce type a quitté le groupe au bout d'un an, fin 69, pour le réintégrer début 70. En 72, il va se faire virer pour mieux revenir en 74. Et une dernière info, ce groupe s'est reformé en 1984 et je crois savoir que côté turnover, il y a eu un peu de progrès, puisque par exemple Dick Lennard n'a quitté qu'une seule fois le groupe, c'était de 1997 à 1998. Bon, maintenant on passe à autre chose, je vous dis quoi ? Non, surprise.

Roy Ayers, Ubiquity avec We Life in Brooklyn, Baby sur Is Coming, un album de 1972. Roy Ayers, c'était un garçon originaire de Los Angeles, né dans une famille de musiciens. Il était multi-instrumentiste, mais son instrument de prédilection, c'était le vibraphone, où il excellait au sein de différentes formations de jazz. En 1963, il formera son propre quintet et enregistrera dans la foulée un premier album. En 1963, il va s'installer à New York. Alors, s'il n'a pas complètement tourné le dos au jazz, sa musique va prendre à cette période une autre direction, plus groovy, comme vous avez pu l'entendre. On va terminer cette émission avec une référence incontournable de la musique soul et de la musique tout court. Ce monsieur, c'est Stevie Wonder. Stevie Wonder dans la mécanique aléatoire.

Stevie Wonder avec You Haven't Done Nothing, un morceau tiré de Fulfillingness First Finale, un album qui date de 1974. Sur ce morceau, les chœurs frétillants et endiablés qui accompagnaient Stevie Wonder, c'est Do You Up. Eh bien, c'est ceux des frères Jackson, Jackie, Tito, Jermaine, Marlon et Michael, plus connus sous le nom des Jackson 5. Bon, eh bien, je crois que l'on va se quitter là-dessus. J'en suis même sûr, hein, parce que c'est l'heure. On se retrouve demain. À demain. Salut.

0: sérieux, il s'agit de mesures coercitives sur la consommation débridée, pas sur nos modes de vie, pas sur ce qu'on aime, pas sur ce qu'on lit, pas sur les gens qu'on va fréquenter, pas sur nos opinions politiques, pas sur nos opinions érotiques, éthiques, esthétiques, philosophiques, ontologiques, métaphysiques. On pourrait rester libre sur tout ça. Il s'agit simplement de consommer un peu moins, bordel. C'est quand même pas la fin du monde.
1: Tu crées des personnages, tu crées un monde, tu crées un univers dans lequel tu vois des gens vivre de façon décroissante, avec des

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Bonjour tout le monde, vous êtes à Transat en ville, place de la mairie, bienvenue. Et on est également en direct sur la radio Canal B 94 FM. Et donc on va vous proposer une petite sieste, alors c'est Alexis et Benjamin tous les deux. On anime l'émission musique.fm sur Canal B. On passe intégralement de la musique de jeux vidéo. Et là on va vous faire un petit mix de sieste sur Nintendo DS. Voilà, donc j'espère que vous allez kiffer. Et là, on s'écoute un morceau du jeu Echo the Dolphin sur Dreamcast. Voilà, bonne sieste.

espère que tout le monde va bien. Vous écoutez toujours notre petite sélection spéciale sieste pour Transat en ville. Donc, vous êtes toujours en compagnie de Benjamin et moi pour l'émission musique.fm sur la radio Canal B 94 FM, où vous pourrez réécouter d'ailleurs tout ce qu'on écoute en ce moment. On écoute d'ailleurs un morceau, le morceau d'intro de Echo Junior sur Mega Drive, un spin-off du jeu Echo le Dauphin, si vous connaissez. On va continuer et on vous reparle tout à l'heure. Bonne écoute!

Hello tout le monde, j'espère que la sieste se passe bien pour vous. Donc c'est toujours l'émission musique.fm et on est en direct sur Canal B 94 FM. Donc là on est à peu près à la moitié du mix, un peu plus. On est en train de s'écouter un morceau du jeu Outer Wilds qui est incroyable, avec une musique très très chill. Et ben voilà, bonne continuation de sieste à vous.

0: Hello tout le monde. Un dernier petit message car on approche de la fin de cette sieste musicale en direct sur Canal B 94 FM. Donc nous étions l'émission musique.fm dédiée à la musique de jeux vidéo. D'ailleurs, vous n'avez écouté que ça, de la musique de jeux vidéo depuis une heure. On va donc bientôt se quitter et on va encore avoir quelques petits morceaux. Donc on reprend l'émission à la rentrée. On vous souhaite évidemment un bon été. Là, je vous parle sur le morceau Town Hall, tiré du jeu Tomodachi Life sur 3DS. Excellent jeu, si vous voulez vous y mettre, n'hésitez pas. Il y aura ensuite une émission rediffusée pour vous de Canal B. Et donc, on se voit à la rentrée. Merci à tout le monde pour l'écoute. Et jouez bien aux jeux vidéo pendant tout l'été. Nous, on va faire ça en tout cas. Tu veux dire un mot, Benjamin ?
1: Bisous.
0: Voilà, gros bisous.

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vous toutes et à vous tous, c'est Doé qui vous raconte toujours et encore des histoires. Et aujourd'hui est un grand jour parce que nous avons commencé une série consacrée au conte des mille et une nuits. Je ne vous ai jamais raconté ces histoires. Alors évidemment, il y en a énormément, peut-être mille et un contes. Là, on va en sélectionner quelques-uns. On va déjà commencer par le début, à savoir l'histoire de Scheherazade.

Jadis, il y a de cela des lunes et des lunes, un puissant sultan nommé Shahriar régnait sur l'Orient. Cet homme, jeune, de belle prestance et de grand savoir, avait un terrible défaut. Sous le coup de la colère, il pouvait se livrer aux pires cruautés. On le craignait donc, aussi bien à la cour que dans les pays voisins, et chacun s'efforçait de ne point lui déplaire. Lors, il vivait en paix, entouré de sollicitude, adulé par les siens, ménagé par les autres, et ce bonheur eût pu durer, toujours si la destinée ne s'en était mêlée. Elle se manifesta un beau matin sous les traits de l'ambassadeur de Perse. Commandeur des croyants, déclara ce dernier avec une profonde révérence, mon maître le roi Cassib serait très honoré de votre visite. Comme vous le savez, il est âgé, malade et souhaiterait, tant qu'il est encore temps, s'entretenir avec vous de sa succession. Je supplie votre grâce d'accepter son invitation. Je partirai aujourd'hui même, répondit Shahriar. Le soleil n'avait pas atteint son zénith qu'une escorte de 1000 cavaliers caparaçonnés d'or, sabres au poing et montant des alezans noirs piaffaient derrière le palanquin royal. Vint l'heure des adieux. Shahriar embrassa son épouse, la reine Dina, qu'il aimait tendrement. Ce départ m'afflige aux lumières de mes yeux, gémit celle-ci en versant un flot de larmes. Je ne vivrai plus que dans l'attente de votre retour. Et d'ordonner que, de jour comme de nuit, l'on brûla des encens afin que le ciel rendît la route favorable et en écarta tout danger. Or, ayant cheminé jusqu'au crépuscule, le sultan s'apprêtait à prendre du repos lorsqu'à travers la fine toile de sa tente, il surprit une conversation entre deux gardes. « Dina doit être bien aise, à l'heure qu'il est, chuchotait l'un. « Certes, répondait l'autre, les soupirants ne manquent pas, qui rêvent de partager sa couche. » Et elle n'y serait pas hostile à ce que l'on dit. Leurs rires firent à Shahriar l'effet d'un coup de couteau dans le cœur. Que l'on se saisisse de ces malandrins et qu'on leur coupe la langue, ordonna-t-il aussitôt. Mais cette vengeance ne suffit pas à l'apaiser, car il était tenté par leurs paroles, si bien qu'une heure après minuit, il sella son cheval dans le plus grand secret et refit le chemin en sens inverse.

L'aube pointait lorsqu'il atteignit le palais. Enveloppé dans son manteau afin que nul ne le reconnût, il se glissa dans la chambre conjugale. Sur le sofa de brocart, que la veille encore il honorait de sa présence, Dina dormait entre les bras d'un bel esclave noir. Avec un hurlement de rage, le sultan se rua sur les coupables et leur trancha la gorge. Puis, aveuglé par une fureur incontrôlable, il massacra toutes les suivantes, servantes et domestiques de l'infidèle, jonchant le sol de cadavres sanglants. Après quoi, il s'enferma dans ses appartements et pleura sur son infortune. Il y resta une semaine entière sans boire ni manger, au terme de laquelle il prit une décision. Désormais, afin que pareille mésaventure ne se reproduisît plus, ses épouses ne survivraient pas à leur nuit de noces. Au lever du soleil, il les livrerait au bourreau. Ainsi fut fait. À dater de ce jour, toutes les jouvencelles sur lesquelles le souverain jetait son dévolu devinrent sultanes à la lueur des étoiles et s'éteignirent en même temps qu'elles. Lors, le royaume entier fut plongé dans le deuil. Nombre de pères défigurèrent leurs filles afin de les soustraire à ce sort affreux. D'autres les enterrèrent vives. La révolte gronda. Shahriar fut honni par ceux-là qui jadis l'adulaient et de toutes les mosquées s'élevèrent des prières implorant Allah de mettre fin à l'état catombe. En vain, les têtes tombaient toujours. Or, le grand vizir avait une fille, Scheherazade, qu'il tenait en très haute estime. Lorsque celle-ci fut en âge de convoler, elle exigea « Présentez-moi au sultan, mon cher père, car je désire devenir sa femme. »« Malheureuse !» s'écria le vizir effaré. « As-tu donc décidé de périr comme tant de pauvrettes avant toi ?»« Point du tout. Je veux au contraire faire cesser le fléau en usant d'un subterfuge de mon invention. » Le vizir commença par refuser, mais devant l'insistance de la jeune fille, il finit par se laisser convaincre. S'il existe une personne au monde capable de damer le pion au sultan, c'est bien elle. Néanmoins, il tremblait de tous ses membres en l'emmenant à la cour. Non contente d'être rusée et courageuse, Scheherazade possédait un charme irrésistible. À peine Shahriar l'eut-il aperçu qu'il la désira. Il demanda sa main, qu'elle lui accorda sans sourciller, et la date du mariage fut fixée au lendemain.

L'on se doute des affres par lesquelles passa le pauvre vizir. Il se vêtit de noir, couvrit sa tête de cendre et parcourut les rues de la capitale en clamant haut et fort que son enfant chéri allait passer de vie à trépas. Le peuple touché fit écho à sa douleur de sorte que la ville s'emplit de lamentations. Scheherazade, pour sa part, se préparait à la cérémonie et, à l'inverse de toutes celles qui l'avaient précédée, montrait un visage serein. « Vous ne craignez donc point la mort ?» s'étonna l'auguste fiancé. « Si telle est la volonté d'Allah, je m'y soumets humblement, » répondit-elle d'un air mystérieux. Vint la lune de miel. Nul ne dormit cette nuit-là. Le vizir pleura, le peuple pria, le bourreau aiguisa sa lame, le sultan et Scheherazade s'aimèrent. Cependant, quand sonna minuit, la jeune femme dit à son époux « Puis-je solliciter une faveur, seigneur ? Laquelle ? Celle de vous conter une histoire ?» Le sultan acquiesça. L'instant d'après, la voix de Scheherazade montait dans l'ombre, et les images qu'elle suscitait, les faits qu'elle relatait étaient si envoûtants que Shahriar perdit toute notion du temps. Au premier rayon du soleil, la jeune femme se tut. « Si votre majesté daigne sursoir à l'exécution, je continuerai mon récit la nuit prochaine, » déclara-t-elle. Cette interruption étant survenue au moment le plus palpitant du récit, le sultan ne put refuser. Il avait trop envie d'en connaître la fin. Il accorda donc à Scheherazade un jour de vie supplémentaire, qu'elle mit à profit pour enrichir l'intrigue d'un grand nombre de péripéties. L'aurore suivante trouva en conséquence Shahriar plus captivé que jamais, et la conteuse l'ayant à nouveau laissé sur sa faim, il lui octroya un second sursis. Ce manège se poursuivit durant 1001 nuits, délai au terme duquel le sultan, follement épris de son épouse, décida tout de bon de la garder en vie. Par la suite, il fit transcrire ses comptes dans de grands livres afin de les conserver dans ses archives. C'est ainsi qu'ils sont parvenus jusqu'à nous. Au fil de leur lecture, c'est toute la magie de l'Orient qui jaillit de l'imagination enfiévrée du condamné à mort va s'offrir à nous dans les prochaines semaines.

0: Et bien voilà, c'était l'introduction des contes des mille et une nuits. Alors évidemment, ce sont des contes qui datent un peu, alors ne vous offusquez pas trop du machisme ambiant de la religion omniprésente, hein, voilà. Mais vous verrez, ce sont de très belles histoires que nous allons découvrir les semaines prochaines, des contes des mille et une nuits. Allez, ciao, bye bye, c'était Doué qui vous racontait toujours et encore des histoires.
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Hello CPM, vous écoutez Deux Boules Vanille, le programme estival de Canal B, du lundi au vendredi à 17h, en rediffusion du mardi au samedi à 9h et en podcast sur canalb.fr. Aujourd'hui, on se retrouve pour un Over and Over grand format, l'émission où je vous présente les morceaux que j'écoute ou que j'ai écoutés en boucle les derniers temps. Pour démarrer cette émission, nous allons écouter le morceau Kickstones du groupe West Side Cowboys, originaire de Manchester. Ce nom choisi par le guitariste et chanteur Jimmy Bradbury ferait référence aux West Side Cowboys du New York du 19e siècle, des cavaliers chargés de précéder les trains afin d'en signaler l'approche et d'en limiter la vitesse pour la sécurité des passants. On écoute Kickstones des West Side Cowboys.

On reste en Angleterre du côté de Brighton avec Sam Abo, bassiste du groupe Opus Kink, que je vous conseille d'aller écouter, qui a sorti un album solo nommé Add to the Noise en 2024, dont est extrait le morceau Pass the Fiddle to the Beast qu'on écoute tout de suite.

On part maintenant en Australie pour écouter deux artistes qui ont pu coopérer à plusieurs reprises, en commençant par le morceau David Bowie Eyes de Jane Clover et ensuite le morceau Need a Little Time de Courtney Barnett. En effet, elles se sont retrouvées plusieurs fois sur scène et je pense aussi au morceau Fear is Like a Forest écrit par Jane Clover que Courtney Barnett a repris aux côtés de Kurt Weill sur leur album Lotus Eyes.

Vous êtes toujours sur Canal B 94 MHz pour un Over and Over grand format. On vient d'écouter David Bowie Eyes de Jane Clover et Need a Little Time de Courtney Barnett. On continue avec le groupe The Districts et le morceau Young Blood paru sur l'album A Flourish and a Spoil sorti en 2015 chez Fat Possum Records.

Vous êtes toujours sur Canal B 94 FM, on vient d'écouter le morceau Youngblood de The Districts et on part maintenant du côté de l'Écosse avec le groupe Run Rig qui s'est formé en 1973 sur l'île de Skye. Un groupe que j'ai découvert grâce à mon père et l'album Everything You See sorti en 2007, que nous avons dû écouter un nombre incalculable de fois en voiture et que j'écoute encore aujourd'hui. On écoute le morceau Knock Na Fail, chanté en gaélique et extrait de l'album live Once in a Lifetime.

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On repart du côté de l'Australie avec l'artiste Emma Russack, dont j'avais déjà pu vous parler dans une chronique l'année dernière pour ses morceaux P.O.B. ou I'll Be The Rock. Issus des albums Something Is Going To Change, Tomorrow, Today, What Will You Do, What Will You Say et Keep On Trying en featuring avec Lachlan Denton, que je vous conseille fortement d'aller écouter. C'est en solo cette fois-ci qu'elle sort en 2024 l'album About The Girl, dont est extrait le morceau I Know You Feel It Too, qu'on écoute tout de suite.

On enchaîne avec l'artiste néo-zélandaise Aldous Harding qui sera présente à l'édition 2026 de la Route du Rock. Sur les conseils d'une autre artiste, cette fois-ci rennaise qui s'appelle Louise Thomas et dont je vous conseille tout autant l'écoute de son premier album Samovar, je me suis plongé dans la discographie d'Aldous Harding et vous ai sélectionné le morceau Blend qu'on écoute tout de suite.

Cette émission Over and Over grand format touche à sa fin. Pour se quitter, je vous propose d'écouter le morceau Real House Christmas Day de Big Sif, un morceau live enregistré lors de leur dernière tournée européenne en 2026. Il s'agit pour la première partie d'un morceau sorti sur l'album solo Bright Future d'Adrian Lenker et qui est ici repris avec le groupe. Il s'enchaîne avec une fluidité déconcertante sur la deuxième partie nommée Christmas Day qui ne vous laissera pas indifférent. Je vous laisse, c'était PM pour un Over and Over grand format dans l'émission estivale de Canal B, De Boule Vanille. Vous pouvez retrouver la playlist et le podcast de cette émission sur canalb.fr. Je vous souhaite un bon été et à bientôt sur Canal B.

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Très bientôt, si j'en crois les messages de la BBC, il va s'en amener de partout pour en finir. 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

Sabotage temporaire prend l'antenne comme presque toutes les semaines, parce que j'étais pas là la semaine dernière, il me semble. En tout cas, vous êtes bien à l'écoute de Canal B, de l'émission Sabotage temporaire. Il est mercredi, nous sommes 21h30, ou alors vous nous écoutez sur Plume FM dans le Morbihan. Et là, c'est le vendredi à 21h. On va écouter tout un tas de musiques meilleures, les plus mieux les unes que les autres. Je sais plus comment on dit. En tout cas, je continue mon grand nettoyage de printemps. Là, j'ai rouvert mon ordi avec les dossiers numériques poussiéreux de pixels que j'ai époustés. Et du coup, il y a aussi quelques sons qui seront... Bah du coup, forcément, il y a moins de nouveautés, quoi. Donc, on va commencer avec un groupe qui s'appelle... Enfin, en tout cas, c'est plutôt un projet solo qui s'appelle Or. Et c'était sorti sur AB Records en 2024. Et on va écouter les titres Ayrton et Signal Simple du Chroma. C'est de l'album La Pointe des Périades du projet donc d'Aurore Debray qui nous vient du magnifique département du Rhône. Ça y est, je refais du Jean-Pierre Pernaut. Mais en tout cas, la musique est bien et quand c'est bien, il faut l'écouter. Donc c'est ce que je vous propose. Jusque-là, tout est logique.

Du bon son avec Or à l'instant, et on va enchaîner avec Pieuvre qui nous vient de Berlin. Et c'est un trio berlinois, très no wave, punk, funk, assez dansant. On va commencer par le morceau I'm Schlaf. Ouais, je suis pas germanophone, moi c'était plutôt Spanish second language. Et donc on commence, ouais c'est ça, Pieuvre, I'm Schlaf.

C'était donc Pieuvre avec les morceaux Imschlaf, Skinny Jeans et This Is Not What I Have Ordered dans Sabotage Temporaire sur Canal B, le 94 MHz, ou bien peut-être que vous nous écoutez en DAB+ ou sur canalb.fr. Et on va poursuivre cette émission de Sabotage Temporaire avec un morceau de Prune. Rock XP de Northampton au Massachusetts, pas celui d'Angleterre avec Alan Moore, celui du Massachusetts. Le lien entre les deux, c'est peut-être qu'Alan Moore c'est un sorcier adepte de magie et que la musique de Prune c'est un peu de la musique de sorcière. En tout cas, faites-vous votre avis. C'est tiré de l'album Through the Window et c'est le morceau Sheila qu'on va écouter tout de suite.

Si vous connaissez déjà, vous aurez reconnu évidemment Sarah Mary Chadwick avec ce petit piano footrack, sa voix qui vraiment dans l'émotion, dans le cri, dans plein de choses, est très honnête et juste, et aussi ses paroles qui sont à la fois hyper tristes, hyper... Enfin, hyper peut-être pas, mais drôle. Voilà, tout hyper bien écrite en tout cas. Et donc c'était I'll Die Sober, un petit single de 2025. Toujours trash et crado. Sarah Mary Chadwick, comme on l'aime. Die Sober, you deserve it. C'est le message. Mourez sobre, vous le méritez. Voilà, on va continuer dans des trucs un peu plus joyeux, même... outrageusement joyeux, on va dire. Peut-être un peu trop parfois. On va continuer avec Hot Tubs Time Machine et le titre Sneaky Meat Boys. Donc duo de Daniel et Marcus qui nous viennent de Melbourne. Un des deux a joué avec UV Race, si ça vous dit un truc. Mais là, aucun rapport musical, c'est bien gogol. Ça se rapprocherait plutôt de BMX Bandits, par exemple, les Écossais. Et c'est tiré de leur album Deluxe, le morceau Sneaky Meat Boys des Hot Tubs Time Machine.

Vous êtes toujours à l'écoute de Sabotage Temporaire et à l'instant c'était Swansea Sound et leur titre I Made a Work of Art. Ils l'ont assez répété pour que vous vous disiez que c'était le titre, je pense. L'album c'est 20th Century et ils viennent de Swansea au Pays de Galles, mais font du son comme des vieux écossais. Pour le coup, si le groupe n'est pas si vieux, 2020, eux sont pas tout jeunes, mais ont gardé leur humour un peu débilos, un peu la Vaseline, quoi, ce genre de truc écossais. On va poursuivre l'émission avec OK Vancouver, OK, passé il y a pas longtemps dans Sabotage Temporaire. Voici un autre titre de l'album Pool Fight de 2023. Leur conseil, c'est écoutez les forts, écoutez le doux, cet album, parce que c'est un peu un album de Christmas, enfin c'est ce qu'ils disent en tout cas. Et le titre, c'est Untangled.

C'était Lucid Express avec le titre Hotel 65. J'avais découvert ce groupe il y a 5 ans avec leur premier album Lucid Express, dont on vient d'entendre un extrait, et je vois qu'ils ont sorti leur deuxième nommé Instant Comfort en février, donc je note d'écouter ça en espérant que ça sera aussi enveloppant. Petit groupe de Hong Kong, ça change, et on va écouter un autre groupe de Hong Kong, Indie Rock Shoegaze, un peu dreamy aussi, à croire qu'il y a besoin de rêver là-bas. On va écouter les titres Coldplay et, je suis désolé, c'est un titre en chinois le deuxième, enfin en mandarin sans doute. En tout cas, c'est tiré de l'album Mother Father Peace and Love.

C'est le feu avec Teenage Riot de Hong Kong. Et il va être l'heure de se quitter dans cette émission de Sabotage Temporaire. On se retrouve la semaine prochaine. En attendant, vous pouvez écouter toutes les émissions précédentes en podcast sur canalb.fr. Et on va terminer avec un petit oubli. Bah ouais, c'est l'émission, la troisième d'ailleurs, quatrième peut-être. C'est l'émission Grand Nettoyage de Printemps. Je dépoussière un peu ce qui me reste dans mon ordi avant de reparler de nouveautés. Là, c'était un titre de 2023 que j'avais peut-être pas passé, ou en tout cas, j'en suis plus trop sûr. Donc, pourquoi pas le diffuser maintenant dans ce cadre-là. Je préfère le repasser au cas où. Petit titre sympa, comme Kate Stables sait si bien en faire. Il s'agit donc de This Is The Kit, avec un titre tiré de l'album Careful Of Your... Keepers, j'arrive même plus à me relire. Donc il est vraiment temps de se quitter avec le titre More Change de This Is The Kit. Et je vous dis à la semaine prochaine. Bisous, bisous. Friends.

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4: Canal B vous propose aujourd'hui une sieste musicale sélectionnée par le chanteur et pianiste américain Daniel Knox, un des invités de Spéléographie 2024, la 5e biennale des écritures. Daniel Knox a pu travailler avec des artistes aussi divers que David Lynch, Jarvis Cocker ou The Handsome Family. La biennale Spéléographie, quant à elle, se consacre à rechercher, repérer, explorer, étudier, cartographier les écritures dans leurs diverses formes. Littéraire, graphique, artistique, sonore, spectaculaire. Plus d'infos sur spéléographie.fr. La sieste intitulée Quiet commence immédiatement avec une courte pièce instrumentale par Daniel Knox lui-même.

Dans la sieste musicale du jour sur Canal B, intitulée Quiet et sélectionnée par le musicien Daniel Knox, invité de Spéléographie 2024, vous venez d'écouter Yara Asmar, précédée de Kuniyuki Takahashi, Anne Laplantine, H. Hunt, Patricia Wolf, May Roosevelt et tout à l'heure Daniel Knox. À suivre Aaron Copland et Andor Foldes.

C'était un titre de Ali Palombo sur Canal B dans la sieste sélectionnée aujourd'hui par le chanteur et pianiste américain Daniel Knox, invité de Spélographie 2024. C'était précédé de David Darling, 2003 Toyota Corolla et tout à l'heure Aaron Copland et Ander Foldes. À suivre, Mayday.

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Vous écoutiez à l'instant une très courte pièce par Ali Palombo sur Canal B. C'est la sieste musicale intitulée Quiet et dont la sélection a été faite par Daniel Knox, invité de Spéléographie 2024. Vous écoutiez auparavant Elivium, Local, Austin Farwell et tout à l'heure Mayday. À suivre une sélection tout aussi atmosphérique avec un titre par Mick Turner.

La sieste intitulée Quiet et sélectionnée par le musicien Daniel Knox, invité de Spéléographie 2024, va bientôt se terminer. Elle avait commencé il y a près d'une heure avec le Unwanted Theme A par Daniel Knox et vous écoutiez à l'instant le Unwanted Theme B par le même musicien. Auparavant, c'était Down Clouds, Bobby McFerrin et Yo-Yo Ma, John Carroll Kirby, Halle Palumbo et Mick Turner. Plus d'infos sur spéléographie.fr. Ultime morceau à présent avec la très courte pièce Lost Fragment par Daniel Knox. Playlist et réécoute de cette sieste sur canalb.fr.